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1: Leyendas Vivas es un disco de 2021. En este tema vamos a escuchar a Diego del Morao tocarle por bulerías a Morenito de Illora.